0: Vas-y, on fait quoi?
1: Bien sûr, on est loin.
0: Tout à fait.
1: Ça me fait 10 minutes.
0: Ça, c'est que c'est
1: Ça me fait 10 minutes.